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6: Este cante se lo dedico a mi amigo Rafael Tristán.